0: Message Samuel Beckett to Hungarian actress Ildikó Monyok.
1: Oh.
0: No voice. Road accident. Voiceless.
2: Beckett, il y a pas à pas, mais avant ça, What is the World? What is the World is peut-être la meilleure.
3: Wahnsinn.
2: Beckettienne de mes compositions.
3: Wie soll man sagen? Weit ab da drüben.
0: On the verge of aphasia and silence.
3: Ganz schwach.
0: Very limited numbers of words. Repeated insistently.
3: Wahnsinn, glauben zu wollen, zu erspähen, was?
4: Hey,
0: utmost slowness. Hesitant. Laborious.
5: 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Gray face, too pale blue. Little body, heart beating, only upright.
2: En tout cas, je suis arrivé chez Beckett après l'enthousiasme sur Joyce.
5: 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Four square, all lies, sheer white, blank plains, all gone from mind.
2: C'est jusqu'aujourd'hui, c'est mon pain quotidien.
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